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0: Sur Opéra, nous écoutions Last Highway, pièce de théâtre musical d'Olga Neuwirth et Elfriede Jelinek, adaptation du film éponyme de David Lynch avec les équipes de la création en octobre 2003 à Graz, en Autriche. Le quotidien britannique The Guardian avait publié fin 2019, juste avant la pandémie, une liste des 25 meilleures œuvres de musique savante composées depuis l'an 2000, parmi lesquelles le Lost Highway de Neuwirth Jelinek figurait à une très belle et justifiée 13e place. Il faut savoir que l'œuvre fut recréée en 2018 avec des modifications, notamment au niveau de l'électronique, par exemple l'utilisation de drones. L'œuvre connut alors un succès bien supérieur à celui de la création en 2003. Olga Neuwirth, dans ses post-pensées à propos de Lost Highway, donne une clé à la compréhension de l'œuvre. Le non-dit devient cauchemar et l'attente et les faux espoirs s'incrustent sur chaque centimètre de peau lorsque des questions ouvertes sont tues. Car lorsque l'on sait concrètement à quoi s'attendre, on peut davantage s'y préparer, mais cela, ni Fred ou Pete n'en ont eu la possibilité. En revanche, l'équité dans une relation n'est donnée que si l'on essaie de prendre l'autre au sérieux et de l'impliquer. Voilà la raison pour laquelle ce silence apparemment si neutre se transforme en démonstration insupportable de pouvoir sur une autre personne. Voilà le sujet dont traite Lost Highway. Que ce champ vibrant et instable situé entre arrêt et mouvement, entre le vivant et le totem, entre forme et dissolution de la forme, puisse nous emporter dans un tourbillon aussi fascinant qu'angoissant entre rêve et réalité. Ce qui reste à la fin, c'est une chronique de la violence, de l'amour, de la perte et de la douleur. Mais peut-être est-ce justement là que se situe le point final annonciateur du pressentiment d'un autre projet de vie.
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0: Pour rester dans des eaux troublantes où un homme peut en être un autre, une femme de même, voici Les Nuits d'été d'Hector Berlioz, basé sur 6 poèmes de Théophile Gautier, extrait du recueil La Comédie de la Mort. La version choisie est celle rarissime de 1856. Berlioz avait conçu son cycle à destination de diverses voix de femmes ou d'hommes. C'est à un homme que nous allons avoir affaire. Jusqu'ici, rien d'anormal, donc. On connaît les versions de Jan Bostridge ou de Stéphane Degout, par exemple. Mais il s'agit d'un homme, et là, fait rarissime également, capable de chanter tout aussi bien les rôles de ténor que ceux de baryton. Il s'agit du baryténor américain Michael Spiers, dont on remarque l'aisance de changement de registre dès la seconde mélodie, le spectre de la rose. Il est accompagné, ou plutôt plongé, dans le monde orchestral berlioziens, rendu ici à merveille par l'Orchestre Philharmonique de Strasbourg, dirigé par le grand spécialiste du compositeur de la Côte Saint-André, Kenton Nelson.

0: Les Nuits d'été d'Hector Berlioz sur Opéra, dans une version de référence, une des plus homogènes que l'on connaisse, dans une discographie pourtant bien achalandée. L'artiste poète en est l'originaire du Missouri, l'américain Michael Spiers à la tessiture magique. L'orchestre philharmonique de Strasbourg était dirigé par l'octogénaire John Nelson, qui en est avec cette gravure de 2021 à son troisième enregistrement de ce cycle romantique éternel.
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1: C'est avec son opéra-ballet Padmavati, composé entre 1913 et 1918 sur un livret de son ami orientaliste Louis Lallois, que Roussel s'engage dans sa musique sur un chemin beaucoup plus personnel. Il s'inspire pour cette œuvre d'envergure d'une légende très connue en Inde et qui a produit tout récemment encore une adaptation cinématographique et bollywoodienne, une version qui a mis le feu aux poudres dans la région du Rajasthan où l'intrigue se situe. Elle compte la tragique destinée de la reine Padmavati. Ici la mezzo Marilyn Horne, épouse du roi Rajput Ratan Sen, interprétée par le ténor Nikolai Geda. Padmavati donc est réputée pour son incroyable beauté et se voit réclamée comme gage de la paix par le sultan Alaouddin, arrivé au Rajasthan à la tête de troupes mongoles et personnifiée ici par le baryton basse José Van Damme.

0: C'est sur un conflit de devoirs que repose l'opéra Padmavati d'Albert Roussel, dont nous écoutions ici le premier acte. Padmavati, la mezzo Marilyn Horne, dans cette version dirigée par Michel Plasson, doit-elle se sacrifier pour le salut de la ville ? Et pour ce faire, se livrer au sultan Alaoudin du baryton basse José Van Damme, ou au contraire, rester fidèle à son engagement d'épouse de Ratan Sen, incarné ici par le ténor Nikolai Gedda, et ne pas rompre ainsi un lien sacré ? C'est ce que Padmavati choisira en s'immolant finalement sur un bûcher dressé pour Ratan Sen, qu'elle poignarde elle-même au préalable, dans la version de cette légende que nous donne à entendre Albert Roussel, version qu'il dédie d'ailleurs à sa propre épouse. On ne saurait guère quoi en penser à sa place.
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0: Oriental, l'opéra poursuit sa route sur France Musique avec Samson et Dalila et Camille Saint-Saëns dans la version historique de Georges Prêtre à l'opéra de Paris avec la mezzo Rita Gore et le ténor John Vickers dans les rôles-titres, sans oublier le grand prêtre du magnifique baryton Ernest Blanc.

Camille Saint-Saëns revendiquait en vrai classique le droit du musicien à ne pas être ému. On peut, à l'écoute du célébrissime

À suivre, pour évoquer sur notre Oriental Opéra l'une des œuvres de cœur du répertoire lyrique orientalisant, pour une poignée d'air passée à la postérité, j'ai nommé l'Acmée et pour commencer, son divin dôme de jasmin.

C'est le baryton basse José Van Damme que nous écoutions dans cet air moins connu du Lac Mai de Léo Delibes, inspiré d'un roman de Pierre Loti. Celui que je vous propose à suivre est l'un des sommets de virtuosité du répertoire des sopranos coloratour et Nathalie Dessé l'a marqué de sa personnalité unique, c'est le fameux air des clochettes. Alors, comme le chante le cœur, écoutons la légende de la fille du paria.

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1: Qui dit Oriental Opéra dit aussi Rossini, que ce soit avec son Turc en Italie, sa Semiramis ou bien encore ici l'Italienne à Alger, virevoltante de la superbe Teresa Berganza en 1963 avec le chœur et l'orchestre du mai musical florentin sous la direction de Silvio Varviso. Nous sommes en 1810 à Alger et Mustapha, le bey de la cité, en a assez de sa femme Elvira. Il exige donc tout simplement qu'on lui apporte une Italienne pour la remplacer. Non content de cela, il veut en plus qu'Elvira épouse son esclave italien Lindoro. Et comme si cela n'était pas assez compliqué comme ça, Lindoro est lui amoureux d'une certaine Isabella.

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0: C'est dans le charivari le plus total que s'achève en beauté le premier acte de l'italienne à Alger, l'opéra bouffe et féministe, on peut le dire, de Gioachino Rossini. Une confusion dépeinte avec gourmandise grâce à une profusion d'onomatopées, din din, tac tac, crac crac, boum boum, des sept personnages en lice, et naturellement grâce à une accumulation de crescendo ou crescendi en italien, dont Rossini, tel des ortolans, raffolait tout particulièrement. Merveilleuse distribution ici du mai musical florentin de 1963 où l'on retrouve aux côtés de l'italienne largement espagnole de Teresa Berganza, le ténor Luigi Alva, la basse Fernando Corena, le baryton Rolando Panerai ou bien encore la soprano Giuliana Tavolaccini. Merci de vous être porté volontaire pour ce petit voyage sur l'Oriental Opéra et sur France Musique.
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Ma joie se répand, chante Oronte à l'acte 2 des Lombardi de Verdi. Bien que fils du tyran d'Antioche qui veut la perte des croisés présents sur son territoire, Oronte est amoureux de Giselda, prisonnière chrétienne de son père, et accepte de se convertir au christianisme, à l'instar de sa propre mère qui l'a eu fait avant lui, afin de pouvoir épouser l'élu de son cœur. José Carreras, que nous écoutions ici en mars 1976, était au sommet de son art et interprétait ce rôle comme nul autre, si on excepte ses deux contemporains, Pavarotti et Domingo. À suivre d'autres merveilles, l'air d'Azaele à l'acte 4 du Fils prodigue de Ponchielli et tout de suite l'air de Marcello au quatrième acte du Duc d'Albe de Donizetti.

José Carreras en 1980 dans O Paese do Sole, chanson napolitaine de Vincenzo d'Annibale qui fut un temps un des tubes de Franco Corelli. Un coffret réunit tous les disques de récital de José Carreras pour le label Philips et c'est un vrai bonheur de picorer et de retrouver des coups reçus au plexus il y a quelques décennies déjà. À la suite de ce pays du soleil, le célèbre Torna Sorrento d'Ernesto Di Curtis et Cor Ingrato de Salvatore Cardillo.

José Carreras en 1983 dans Pregaria, prière, le grand tube de son compositeur qui était également homme de loi, l'originaire de Saragosse et de l'autre côté des Pyrénées, Fermín María Álvarez. Auparavant, notre ténor catalan, en compagnie des petits chanteurs de Vienne, nous interprétait Pieta Signore, un anonyme longtemps attribué à Stradella. Au tout début des années 90, le programmateur qui vous parle avait eu la chance de faire partie d'un chœur amateur et de chanter la Missa Criolla en la présence chaleureuse de son compositeur, l'Argentin Ariel Ramírez. Cette messe, composée en 1964, fut créée juste avant la Noël, en 1965, en Argentine, avant la création européenne à Düsseldorf en 1967. Elle est chantée en espagnol, suit la liturgie romaine et fait appel à des instruments traditionnels du folklore argentino-indien. Si la version enregistrée par le compositeur pour Philips dans les années 60 reste la plus célèbre, la plus vendue et sans doute la plus idiomatique, l'enregistrement pour le même label, réalisé 20 ans plus tard autour de la personne de José Carreras et à laquelle a également participé le compositeur au piano et au clavecin, se défend plutôt pas mal lui aussi.

0: La Missa Criolla d'Ariel Ramirez dans l'enregistrement de 1987 avec le ténor José Carreras, aux percussions Domingo Cura et Jorge Padim, au charango Arsenio Zambrano, à la guitare Lalo Gutiérrez, à l'accordéon Raúl Barbosa, au piano et au clavecin le compositeur lui-même Ariel Ramirez, le groupe folklorique d'instrumentistes latino-américains Grupo Huancara, la chorale Salvé de Laredo, la Sociedad Coral de Bilbao, tout ce petit monde dirigé par José Luis Osero.
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0: À suivre, la Danse des Heures, page la plus connue de l'opéra de Ponchielli, la Joconde, dans l'interprétation de Gian Andrea Nozeda à la tête du BBC Philharmonique. Ça fait partie d'un disque chandos consacré aux préludes et intermezzi célèbres de plusieurs ouvrages lyriques italiens.

la danse des heures qui symbolise la lutte entre le bien et le mal, page de ballet extraite de la Gioconda de Ponchielli, a été rendue extrêmement célèbre à l'échelon mondial par l'effet bœuf du dessin animé de Walt Disney sorti en 1940, Fantasia. À suivre un opéra bouffe d'Offenbach, peu connu, mais qu'un enregistrement d'exception peut faire aimer immédiatement grâce à l'implication, la passion et le grain de folie de tous les interprètes. Il s'agit de La princesse de Trébizonde sur un livret de Charles Nuiter et Étienne Treffeu, dans l'interprétation de Paul Daniel à la tête de l'Orchestre Philharmonique de Londres, paru chez Opéra Rara. La distribution comprend une large majorité d'interprètes francophones pour les rôles principaux, parmi lesquels Anne-Catherine Gillet, Virginie Vérez, Katia Ledoux, Christophe Gay, Christophe Mortagne et Loïc Félix. En réalité, le synopsis importe peu, tant le génie se trouve ailleurs, c'est-à-dire dans la musique d'Offenbach. Mais allons-y quand même, c'est l'histoire d'un prince qui, assistant à un spectacle donné par une troupe de forains, tombe amoureux de la princesse de Trébizonde, habituellement une statue de cire utilisée par les forains, mais ce soir-là, remplacée in extremis par une actrice, Zanetta, qui avait cassé le nez de la statue juste avant la représentation. Le prince, pour payer sa place, donne un billet de loterie qui sera gagnant et dont le lot est un château. Champagne.

0: Eh bien, papa, il n'y a donc pas de séance ? Pourquoi le public a-t-il filé ?
1: Ils sont tous entrés au bureau de loterie dans l'espoir de gagner le château.
0: Un château ? Bon, ça ne vaut pas notre voiture avec laquelle on se loge où l'on veut. Un château ? Ça me conviendrait.
1: Paola, ma sœur. Oh,
0: comme la fille d'un grand seigneur, d'un prince pour le moins. Oh. Toujours la même histoire, des princes.
1: Où est Zaletta, mon autre fille?
2: Elle est en train d'épousseter les figures de cire.
1: Je compte sur leur effet. La figure de la princesse de Trébizonde, surtout, qui vient d'être habillée à neuf. Mais quel est ce bruit? Comme on dit dans les opéras comiques.
0: Ah, papa!
3: Qu'y a-t-il, Zaletta ?

0: La princesse de Trébizonde, la merveille de ma collection.
1: Il faut réparer ça.
2: Ah, je crois que j'ai une idée.
0: Allons, allons, il n'y a pas de temps à perdre.
2: Oui, oui.
3: Regina, un moment. Un mot, un seul.
1: Mais Trémolini, la princesse qui a le nez cassé.
3: Oh, Regina, la jalousie me tracasse. Il y a un monsieur qui... Alors, quand tu danses sur la corde raide, Regina, il a toujours le nez en l'air.
1: Mais quel mal y a-t-il? C'est son droit à cet homme.

0: C'est bon, la représentation va commencer.
1: Mais le nez de la princesse...
0: Mais notre Zanetta a pris sa place et son costume. Ah. On ne s'apercevra de rien.
2: Entrez, messieurs, entrez.
3: Ah, quel cauchemar! J'ai égaré mon élève. L'enfant ne peut être bien loin. Le prince, mon maître, m'a dit « Sparadra, c'est mon nom, je te confie mon fils. Il est fiancé à une jeune princesse et je tiens absolument à ce qu'il l'épouse. Si mon fils se met à cocoter, je te flanque à la porte. »
1: Ah, mon vieux Sparadra!
3: Ouf! Prince Raphaël, vous voilà!
1: Maître, j'ai rencontré une jeune fille!
3: Non, oh, quel cauchemar!
1: C'est cela qui m'a retardée.

0: Mais comment? Vous n'avez pas d'argent.
1: J'ai donné l'adresse de mon père.
2: Entrez, messieurs, une figure de cire qui ont fait l'admiration du monde entier.
1: Oh, des figures de cire, que j'ai envie de voir ça.
0: Mais prince, là, attendez.
1: Oh, monsieur, attention.
0: Pardon, madame. Je n'ai pas de temps à perdre. Je suis chargé d'une mission de confiance par un prince.
1: Oh, un prince? Mon père, peut-être?
2: Ah, comme elle est belle!
0: Oh, prince!
1: Lui? Un homme si jeune? Oh non, ce n'est pas possible.
2: Comme elle est adorable!
0: Qui ça?
2: La princesse de Cire!
0: Ah, très bien. Rentrons au château, nous reviendrons.
2: Demain, après-demain, tous les jours.
0: Oui, vite, partons.
1: Il y a quand même quelque chose. Je crois que j'ai soulevé un coin du voile.

0: flanqué d'or.
1: Allons donc, jamais il ne nous aura été plus utile. Le quitter, toi avec qui j'ai toujours tout partagé en frère. Et reste, ami, nous partagerons encore. Tu seras mon domestique.
0: Oh, papa, notre intendant.
2: Moi, intendant.
1: Mon rêve.
0: Partons.
1: Partons. Mes amis, je vous invite tous à souper avec nous. Nous mangerons la recette. Il y a 15 francs.
3: 15 francs, quelle noce.
2: En route.
1: Un instant. Et notre baraque, est-ce que nous la quitterons sans jeter un petit pleur sur cet asile de nos vicissitudes?
2: Oh, va pour un pleur, mais un pleur gai.

0: Le bonheur peut être aussi simple que cela. Nous écoutions le premier acte en entier de La princesse de Trébizonde de d'Offenbach, un disque dont la jaquette couleur baie de sureau, avec un chapiteau stylisé en couleur orange et le titre en couleur jaune, donne déjà envie. L'écouter, c'est l'adopter. Vous êtes fichu. Paul Daniel y confirme ses talents de chef pour ce genre de répertoire et bravo à tous les participants, les chanteurs, solistes et chœurs ainsi que l'orchestre.
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0: Oyez, oyez ! La soprano néerlandaise Ellie Hamling s'est faite coffrer. Vous ne la trouverez pas dans un cachot au poste de police, mais dans deux très beaux coffrets préparés avec amour par Cyrus Meyer Omji, le grand ordonnateur des jeux de la collection Éloquence, sise en Australie, qui puise mois après mois, année après année, depuis un quart de siècle, dans les catalogues d'Universal. Dans le cas qui nous intéresse, faisant œuvre de salut public, il réunit tous les récitals enregistrés pour Philips par la soprano. Et nous allons passer un peu plus de trois quarts d'heure en sa compagnie, en commençant par deux pages de Duparc, invitation au voyage et immédiatement chanson triste.

Ellie Hamling dans l'air de concert Köchel 583 de Mozart, Vado Madove, je vais mais où vais-je ? Vers l'excellence pourrions-nous lui répondre. En tout cas, chez l'Autrichien, Hamling nous donne un véritable et authentique plaisir musical. Auparavant, elle nous épatait dans l'air de Chérubin dans Les Noces, aidé du parc Enchanteur, chanson triste et invitation au voyage, tout cela avec la complicité de son compatriote, le chef Edo de Wart, dirigeant l'orchestre symphonique de San Francisco pour du parc, l'orchestre de chambre anglais pour Mozart. Tenez, puisque nous parlons de l'orchestre de chambre anglais, restons en Angleterre et poursuivons très opportunément avec trois ballades anglaises de Haydn.

À la suite des trois Haydn, A Tuneful Voice, A Pastoral Song et Sailor's Song, qu'Eliam Ling chantait accompagné par le génial Jörg Demus au clavier, nous écoutions un premier Schubert où nous avons changé de pianiste au passage puisque c'était le non moins expert accompagnateur de leader Dalton Baldwin. Schubert est tout comme Mozart, une nourriture un peu plus naturelle pour Eliam Ling et nous, on en redemande. À l'instant, c'était Ein die Leute sur un texte de Johann Friedrich Forlitz. À suivre, nous écoutons Anne Sylvia d'après Shakespeare et Die Männer sind méchants, soit les hommes sont des méchants sur un texte du poète Johann Gabriel Seidel.

Eli Hamling a beaucoup interprété le répertoire baroque au premier chef Jean-Sébastien Bach, enregistrement d'Eka et Philips auquel Eloquence a consacré un plein coffret de 20 disques, mais aussi Vivaldi et Handel qui font partie de l'autre coffret, celui des récitals Philips de la néerlandaise fort de 29 galettes. À l'instant, nous écoutions le récitatif air de Cléopâtre à l'acte 3 du Jules César de Handel et auparavant c'était le motet de Vivaldi, une furore justissime ire, Hervé 626, où Hamling fait montre de ses talents de tragédienne dans la fureur de la colère la plus juste, si on traduit le titre. Disons au revoir, ou plutôt à bientôt, à Eli Hamling, et retrouvons José Carreras.

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1: José Carreras, en 1980, dans la plus célèbre des chansons napolitaines, « O sole mio ». Auparavant, nous l'écoutions en 1992 dans « Le Chardonneret »,« Il Cardellino » de Mercadante, et dans « Ti voglio bene assai » de Donizetti. Nous poursuivons avec une ultime chanson napolitaine, « Una sera e maggio »,« Une soirée de mai », de Giuseppe Cioffi, et poursuivrons avec la Rosa y el Sauce, la rose et le saule, de Carlos Guastavino, transition durant laquelle l'orchestre de chambre anglais fera place au piano de Martin Katz, qui accompagne divinement, vous en serez témoin, notre cher catalan José Carreras en 1984.

José Carreras, accompagné au piano par Martin Katz en 1984 dans ce superbe « La rose et le saule » de l'Argentin Carlos Guastavino. Restons sur le même disque de mélodies espagnoles et sud-américaines avec Federico Mampao, le compositeur du sublime cycle « Musica Callada », « Musique du silence ». Nous allons écouter trois mélodies du cycle « Combat del Somni », « Combat du rêve ». Ici, la musique ne se tait pas, mais l'écriture est d'une sophistication et d'une finesse qui laisse pantois. Ces trois mélodies ont été composées par Mampao entre 1942 et 1948 sur des poèmes de Josep Yanes. On a rapporté que Francis Poulenc, au comble de l'émotion lorsqu'il écouta ce cycle, fit trisser l'exécution de la première de ces mélodies, « Damunt de tu nomes les flores »,« Au-dessus de toi, rien que les fleurs ».

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José Carreras, accompagné au piano par Martin Katz en 1984, dans ses sublimes mélodies du combat du rêve, Combat del Somni, de son compatriote Federico Mompou, né tout comme lui à Barcelone, mais en 1893, son grand aîné en quelque sorte, rappelons que Carreras est né en 1946. Quand le ténor enregistrait ses mélodies en 1984, le compositeur était encore de ce monde qu'il quitta en 1987.

On a entendu l'ouverture de Šárka, un nom féminin tchèque pas très souvent utilisé dans le calendrier des prénoms, non seulement parce qu'il vient de la mythologie nationale tchèque, mais surtout à cause d'une jeune guerrière qui le portait et qui participait activement dans un conflit entre les Amazones en Bohême, ce qu'on appelle également la guerre des filles dans la mythologie tchèque, bien entendu. Šárka est donc un opéra de Zdeněk Fibich, écrit en 1897 sur un livret d'Anežka Šulcová, qui, elle, n'a pas son nom écrit des livrets, et je ne parle pas de musique, mais cela ne nous regarde pas, selon l'expression restant fameuse.

0: C'était un extrait d'opéra Le Royaume de Honza d'Otakar Ostrčil, un des élèves de Fibich, avec le baryton Ivan Kusnier, la voix inoubliable de beaucoup de productions d'opéra en Bohème. Et avant, une autre voix remarquable, celle d'Eva Urbanova, a chanté Charka de Fibich par moments en duo avec Dalibor Jenis, un baryton slovaque présent sur nombreuses scènes mondiales et dans beaucoup d'enregistrements d'opéra aussi, et non seulement tchèque ou slovaque. On l'écoutera tout à l'heure dans le rôle de Konrad dans Les Fées du Rhin de Jacques Offenbach. Mais avant, il était excellent marquis de Saverny dans Marion Delorme de Panchielli. D'ailleurs, vous ne le saviez peut-être pas, mais Dalibor Jenis, dans une autre vie de musicien bien sûr, faisait partie d'un excellent groupe de soul funk du nom Tamis. C'est de l'histoire ancienne, mais ça dépotait, je vous le garantis, tout comme aujourd'hui d'ailleurs, mais dans un autre domaine. Celui de
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0: Un soprano s'est faufilé parmi les airs chantés par le baryton Dalibor Yenis. Chercher la femme, nous dit le proverbe, ou l'expression plutôt, qui correspond à un cliché du roman policier. Et en la cherchant vraiment, on tombe sur la soprano Eva Yenis, l'épouse du baryton Dalibor, issue du même conservatoire de Bratislava, s'il vous plaît.
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0: Revenons à la voix très prisée d'Ivan Kousnir, dont les airs pour baryton des compositeurs tchèques. Et là, on revient à l'opéra de Fibich, Hedy, jamais enregistré en entier. Tout comme Jessica de Josef Bohuslav Förster, qui est un autre oublié de la musique tchèque avec Il Bohemo, comme on l'avait appelé jadis en Italie, cette vedette tchèque de la musique baroque. Mais quel est son véritable nom? Vous le connaissez ?

Il Bohemo est également le titre d'un biopic tourné en 2022-23 sur la vie et les opéras de ce star de son époque qui était Józef Myślivecek. Et comme jadis pour Farinelli, pour Il Bohemo, on a également synthétisé la voix de plusieurs chanteuses et chanteurs également pour atteindre un idéal rêvé. La soprano slovaque vivant à Prague, Simona Chaturova, a été une des artistes prêtant sa voix pour ce film. Je vous la laisse découvrir dans l'Armida de Myślivecek, où elle chante le rôle de Rinaldo. C'est un Rosenrolle, bien sûr, comme on dit en allemand. Et puis, on va écouter sa voix dans le Stabat Mater de Jan Jakub Riba.

J'ai complètement oublié de vous dire que ryba signifie le poisson en tchèque. Mais ce n'est pas pour cela qu'on reste encore en compagnie de ce musicien baroque. C'est à cause de la belle voix de la soprano Milada Šubertová qui a connu son essor dans les années 50 et 60 du XXe siècle. Bref, au pire moment de l'isolation derrière le rideau de fer.

Revenons un moment au Stabat Mater et au pastoral du maître baroque Jan Jakub Riba, un compositeur connu quasi uniquement pour sa messe de Noël. Mais bon, c'est déjà ça, en attendant les prochaines et hypothétiques découvertes dans les archives.

0: Vous avez entendu l'harmonia terrena avec Zdeněk Klauda à sa tête et le ténor américain James Krychak dont le Stabat Mater de Riba et deux extraits de ses pastorales par l'orchestre de chambre de Pardubice qui a, sous la direction de Marek Strinzl, secondé la soprano Anna Hlavenková et la contralto Silva Cmugrova. Le ténor Jan Ondrejka et la basse Roman Janál les ont rejoints dans la seconde pastorale.
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0: Changeons d'univers maintenant, en passant au 19e siècle avec l'air de Madame Flute, extraite de l'opéra d'Otto Nicolai, Les Joyeuses Commères de Windsor, qui est chantée par une des sopranos tchécoslovaques les plus célèbres, Lucia Pop, qu'on appelait dans son temps au conservatoire de Bratislava Lucia Popova. Voilà encore une des artistes disparues trop tôt.

C'était un enregistrement live de la présentation des Joyeuses Commères de Windsor d'Otto-Nicolaï, publié par le label Orfeo et capté le 15 octobre 1983 avec la soprano Lucia Pope dans le rôle de Madame Flood. Poursuivons avec quelques pièces de musique religieuse du même Otto-Nicolaï pour chœur et soliste. Parmi d'autres morceaux, il a écrit une messe en ré majeur et a mis en musique plusieurs psaumes dont je vous propose d'écouter le 84e « Wie lieblich sind deine Wohnungen ». Mais avant, voici un paternoster et « Chenim Deus », l'extrait du psaume 54 pour les solistes et chœurs mixtes.

Eh bien, ce n'était pas de Otto Nicolai à la fin, et encore moins sa musique religieuse. Mais vous l'avez reconnu sans doute, j'en suis absolument sûr et certain, l'air de Rusalka, notoirement connu et magistralement interprété ici par Lucia Pop. Mais quand on écoute Rusalka dans sa totalité, on peut être surpris parfois par la toute petite place que cet air prend dans l'œuvre entière. Et pourtant, c'est lui qui en ressort le plus souvent. C'est étrange. Mais de l'opéra romantique, passant maintenant au vérisme de Leon Cavallo, la soprano Lucia Pop chantait le rôle de Mimi Pinson. Écoutez comment.

De là, c'est-à-dire de verisme italien, il y a juste un pas ou un trait, voire une action à forcer un tout petit peu pour se trouver dans le monde de l'opérette dans lequel Lucia Pop adorait faire des excursions.

Évidemment, après le Tsarévitch de Franz Lehár, l'enchaînement avec la romance d'Edouard Napravnik, le chef et le compositeur d'origine tchèque qui a passé toute sa vie professionnelle en Russie, est peut-être un peu forcé, mais musicalement, il est tout à fait convenable. D'autant plus que là, on passe d'une grande voix à une autre. La voix de Nikolaï Gueda, par exemple, est tout simplement extraordinaire, même dans cette capture live de 1961 réalisée au Festival de Salzbourg. Si la romance précédente était extraite de l'opéra Dubrovski d'Edouard Napravnik, le baryton tchèque Ivan Kusnier va nous interpréter l'air du rôle principal de Dubrovski donc, accompagné par l'Orchestre symphonique de la Radio de Prague, dirigé par Libor Pešek. C'était un des grands chefs tchèques qui était un peu dans l'ombre des grands noms de ce pays.

Passons maintenant à la musique française interprétée par les Allemands, un Anglais et une Slovaque. Et oui, ce Pie Jésus et Agnus Dei Lux Aeterna, qui font partie du Requiem en Ré mineur, opus 48 de Gabriel Fauré, sont joués ici par les membres de la Staatskapelle de Dresde et chantés par le chœur de la radio de Leipzig. La partie de soprano est chantée par Lucia Pope et Colin Davis dirige tous ses musiciens. Une vraie réalisation européenne avant l'heure.

Elle n'avait peur de rien, et si on lui demandait de forcer un trait sur scène, elle le faisait volontiers avec le goût pour la chose. Les rôles dans les opéras comiques lui allaient si bien. Voici un air extrait d'Hydra et Pintos de Karl Maria von Weber, arrangé par Gustav Mahler. Voici l'air de Clarissa, qui n'est pas vraiment de tout repos.

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1: D'autres châteaux en Espagne sur votre web radio lyrique, suite de notre balade autour des opéras qui situent leur action en Espagne.

Le Tribut de Zamora, opéra méconnu et pourtant l'ultime opéra signé Charles Gounod qui met en scène l'Espagne au temps d'Al-Andalus. Il s'y livre à ce vieux diable de jeu qui consiste à être dramatique sans cesser d'être mélodique, selon les mots d'un critique de l'époque. Il faut dire que le livret n'est pas des plus novateurs. L'ambassadeur du calife de Cordoue, Ben Saïd, vient d'arriver à Oviedo réclamer le tribut de Zamora du nom d'une bataille. Il fait enlever 20 jeunes filles, dont Chaïma, qui est sur le point d'épouser le soldat espagnol Manuel Diaz. Ce dernier décide de la sauver avec l'aide d'Hermosa, déjà prisonnière de Ben Saïd, qui se trouve être la mère de Chaïma. En voici un extrait du troisième acte.

troisième acte, ou plutôt extrait du troisième acte du Tribut de Samora de Charles Gounod dans un enregistrement dû au Palazzetto Bruzane, le centre de musique romantique française, avec l'orchestre de la radio de Munich sous la direction d'Hervé Niquet et ici les sopranos Jennifer Holloway et Judith Van Van Roy. L'Espagne toujours, avec la vie brève de Manuel de Falla, lui-même originaire de la belle ville de Cadiz.

0: Patricia Petitbon et Saloud la Gitane, dans un air issu du premier acte de La vie brève, opéra de jeunesse de Manuel de Falla. « Vive ceux qui rient, que ceux qui pleurent meurent », chante-t-elle. Elle aime Paco, qui lui a fait des promesses, mais il va en épouser une autre. Manuel de Falla, avec ce premier projet lyrique, rend hommage au Cante Hondo, le chant profond venu d'Andalousie, avec le personnage du Cantaor à suivre, invité à la noce et qu'incarne ici la chanteuse Esperanza Fernandez, quelque part donc entre flamenco et opéra vériste.
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Bref extrait de La vie brève qui a valu à son compositeur Manuel de Falla l'amitié artistique de Paul Dukas et de Claude Debussy qui en a assuré l'orchestration. Ici, au tournant du premier et du second acte, c'est la présence d'une chanteuse de cante rondo, Esperanza Fernandez, hommage voulu par de Falla lui-même aux racines gitanes du flamenco. Espagne encore, mais Espagne verdienne et belcantiste cette fois-ci avec Le Trouvère, Il Trovatore. Au premier acte, la Leonora de Leontine Price dans un très bel enregistrement dirigé par Arturo Basile est sorti en 1962, avoue à sa confidente qu'elle aime ce Trouvère qui est venu chanter sous sa fenêtre.

Sérénade de Manrico déguisée en Trouvert à l'acte 1 du bien nommé Trouvert de Giuseppe Verdi et la voix éclatante de Franco Corelli qui a fait ses débuts au Metropolitan Opera de New York en même temps que Leontine Price entendue juste auparavant. Et ses débuts, naturellement, ils les ont faits dans le Trouvert que nous parcourons aujourd'hui sur Opéra et sur France Musique. Chœur célébrissime à suivre, Chœur des Bohémiens à l'acte 2 avec le chœur et l'orchestre de la Scala de Milan sous la direction de Claudio Abbado.

La mezzo Marilyn Horne et cet air de la gitane Azucena à l'acte 2 du Trouvère de Verdi, où elle détaille machiavéliquement son projet de vengeance envers le vieux comte Luna qui a envoyé sa mère à elle sur le bûcher. Nous sommes au temps de l'Inquisition en Espagne. Elle a enlevé, pour se venger donc, le fils de celui-ci et l'a élevé comme son propre fils sous le nom de Manrico. Son frère, le jeune comte Luna, qui ne sait pas qu'il l'est, je veux dire frère de Manrico, poursuit sa propre rage de vengeance, croyant, tout comme Manrico, que ce dernier est bien le fils d'Azucena. Intrigue tordue à souhait donc, mais qui nous offre son lot d'air magnifique avec à suivre l'air du comte, justement, qui chante son amour pour Leonora, qui ne veut pas de lui. Un rôle à la mesure du baryton Leonucci, avec lequel d'ailleurs il triomphe à l'Opéra de Marseille en 1987.

Carlo Bergonzi, ténor d'époque au style irréprochable, maître du legato et du portamento, ce subtil glissement d'une note à l'autre dans le rôle de Mandrico. Giuseppe Verdi le trouvèrent en son acte 3 où Mandrico chante son amour indéfectible pour Leonora. Grande voix verdienne s'il en est, Bergonzi se produisit régulièrement dans ce répertoire sur la scène du Metropolitan Opera de New York jusqu'en 1985. Car Verdi, voyez-vous, avait l'art de placer les moments clés de ses airs pour ténor juste dans le passage entre la voix de poitrine et la voix de tête. Les entrées, entre guillemets, cruelles pour plus d'un ténor, mais pas pour Bergonzi. Pavarotti, dans ce domaine, n'a pas non plus à rougir, c'est le moins que l'on puisse dire. Le voici également à l'acte 3, dans ce qu'il décrira comme l'un des rôles les plus lourds et les plus spinto de sa carrière.

Luciano Pavarotti a 40 ans, pas moins, lorsqu'il se lance pour la première fois dans le rôle très intense vocalement de Mandrico, rôle du trouver de Verdi, le grand tournant d'une carrière déjà remarquable. Autre ténor remarquable, Beniamino Gigli, né lui en 1890 et décédé en 1957, une des plus belles voix jamais entendues, disait-on et dit-on encore, possédait une technique qui lui permettait une parfaite maîtrise de son souffle dans le répertoire exigeant du bel canto. Le voici dans le duo de l'acte 4 où Mandrico est enfermé avec celle qu'il croit être sa mère, Azucena, ici la soprano Giannina Arangi Lombardi, dans le donjon du palais d'Aliaferra en Aragon, d'autres châteaux en Espagne, vous disais-je.

Le Miserere à l'acte 4 du Trouvert de Giuseppe Verdi. La soprano a pris les Milo dans le rôle de Leonora et le ténor a l'immense carrière Placido Domingo dans celui d'un Manrico condamné à l'exécution et que les moines accompagnent ainsi de leur chant funèbre, l'orchestre et les chœurs du Metropolitan Opera sous la direction de James Levine. Ne quittons pas l'Espagne et du 15e, passons, si vous le voulez bien, au 11e siècle avec la grande ombre du Cid qui inspira Jules Massenet, notamment grâce à la pièce célébrissime qu'écrivit Pierre Corneille en s'inspirant du personnage historique. Et c'est Georges Till qui ouvre le bal avec cet air de l'acte 1.

La magnifique diction de Georges Till, grand spécialiste de l'opéra français s'il en fut, qui touchait alors cet opéra français à la fin de son âge d'or. L'enregistrement date de 1933, mais sa carrière a véritablement débuté au début des années 20 grâce à l'enseignement d'un Italien. Et oui, à Naples, Fernando De Lucia, c'était son nom. Le Cid donc de Jules Massenet à l'acte 3 à présent, avec ses deux larges extraits de la belle et première version intégrale au disque de l'œuvre, enregistré en 1976 seulement, a-t-on envie de dire, sous la direction d'Yves Quiller, avec, s'il vous plaît, la Chimène de Grace Bunbury et le Rodrigue de Placido Domingo que nous retrouvons après le Trouvère.

0: Fin du troisième acte du Cid de Jules Massenet, d'après Corneille bien sûr, mais aussi d'après celui dont Corneille s'est largement inspiré en son temps, Guillén de Castro. Et deux interprètes de choix pour ce premier enregistrement intégral de l'œuvre à Carnegie Hall en mars 1976. Grace Bunbury dans le rôle de Chimène et Placido Domingo dans celui de Rodrigue qui exhortait à l'instant ses troupes à la bataille. Toujours en quête de nos châteaux en Espagne, sur Opéra et sur France Musique, intéressons-nous de plus près à la figure de la jeune infante. C'est ainsi qu'on nomme la fille d'un roi en Espagne et au cadeau très spécial qui lui est fait. Comment pourrait-il en être autrement dans une nouvelle signée Oscar Wilde ? Le Nain, brillamment adapté de l'anniversaire de l'infante d'Oscar Wilde par Alexander von Zemlinsky, raconte avec autant de grâce que de violence l'histoire de la brève rencontre entre une princesse cruelle et un nain, puisque c'est lui le fameux cadeau, transfiguré par des sentiments immenses.
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toute la fin d'une œuvre injustement méconnue et dont il s'agit là du premier enregistrement intégral, le Nain d'Herzberg d'Alexander von Zemlinsky sous la direction de James Levine en public et en novembre 1996 à la Philharmonie de Cologne. La soprano Soyle Isokoski et le ténor David Kubler dans les rôles de l'infante et de son cadeau, le Nain justement. Univers de Velázquez subtilement détourné dans sa nouvelle par Oscar Wilde, et Zemlinsky, qui se voyait lui-même comme un homme laid, s'identifie littéralement à cette histoire qui exorcise en quelque sorte la relation malheureuse qu'il eut avec celle qui deviendrait Madame Alma Mahler. Laideur ou grotesque, c'est toute la thématique très espagnole que l'on retrouve également dans l'un des grands chefs-d'œuvre de la littérature de ce pays et qui inspira entre autres un opéra à Jules Massenet. Vous l'aurez deviné, je veux parler du chevalier à la triste figure, Don Quichotte lui-même, rôle fétiche du baryton basse Joseph Liber Alfred Baron Vandamme, dit plus simplement José Vandamme.

finale de l'opéra et mort de Don Quichotte, version Jules Massenet et version José Van Damme, qui semble fait pour le personnage. Que ce soit à l'opéra, ici, ou dans l'univers des musicals, en reprenant le rôle tenu par Jacques Brel dans L'Homme de la Manche, 30 ans après. L'accompagne notamment dans cette belle distribution emmenée par Michel Plasson, Teresa Berganza en dulciné et le baryton Alain Fondari dans le rôle du fidèle Sancho, le chœur et l'orchestre du Capitole de Toulouse. Don Quichotte toujours, mes chers Ravel, pour refermer notre périple espagnol sur Opéra et sur France Musique, cette fois-ci en compagnie du grand spécialiste de la mélodie française que fut le baryton Gérard Souzet.

Le ténor Placido Domingo a chanté la sérénade extraite du guitariste, une zarzuela d'Augustin Pérez Soriano, créée le 12 octobre 1900 au Théâtre de la Zarzuela à Madrid. Mais ce ne sont pas les musiciens qui nous préoccupent aujourd'hui, mais plutôt ceux pour qui ils ont joué dans les époques plus ou moins reculées et dont l'histoire s'est trouvée dans la littérature. Des régents réels ou inventés se trouvent ainsi sur les scènes mondiales ou locales des opéras, au centre d'intrigues les concernant. Commençons justement au royaume de Goa, dans une Inde de fantaisie, avec la soprano Sumi Jo et l'air de Nemea, extrait de l'opéra d'Adolphe Adam, Si j'étais roi.

Vous avez sans doute reconnu le morceau orchestral de l'opéra Roméo et Juliette d'Hector Berlioz, qui décrit le combat et tumulte entre les deux familles de Vérone, ainsi que l'intervention du prince pour arrêter tout cela. Et à la suite, on salue le prince, mais dans un autre opéra, celui d'Ambroise Thomas, où on parle d'Hamlet, incarné ici par le baryton Thomas Hampson, et où la soprano June Anderson était Ophélie et la basse Samuel Ramsey, le roi du Danemark. Deux autres grandes voix masculines viennent ensuite, et c'est pour interpréter le personnage terrible de Boris Godounov, sorti tout droit sur les planches des opéras d'un drame d'Alexandre Pouchkine, qui s'inspirait de l'histoire de la Russie du XVIe siècle, connue comme les temps des troubles. Écoutons donc dans ce rôle de Boris Godounov le baryton basse José Van Damme et puis la basse Nikolaï Giarouff.

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1: À la fin, la couronne du tsar de la Russie a été changée en couronne des fleurs par ce bref morceau instrumental du compositeur français Marc-Antoine Charpentier, extrait de son opéra éponyme. Et après cette parenthèse, continuons à évoluer en haute sphère russe de l'époque du prince Igor. Une inspiration historique du XIIe siècle, l'époque où la ville de Kiev a joué un tout autre rôle en se trouvant beaucoup plus haut dans l'échelle d'importance à tout point de vue. Les très connues danses polovtsiennes introduisent l'air du prince, chanté ici par le baryton Boris Martinovitch. Ensuite, l'air d'un autre prince, interprété par le ténor Daniil Stoda, va suivre. C'est celui de Roussalka, un opéra d'Alexandre Dargomyski, qui nous prévient de ne pas aller plus loin vers ces berges tristes. Ce qu'on ne fera certainement pas, mais cela ne nous empêche pas d'écouter cette belle musique.

une roue sale qu'après l'autre. Il est vrai, mais ce n'est pas la même, évidemment. Celle de l'opéra d'Antonin Dvorak est incarnée par la soprano Cheryl Baker et elle nous dit que le prince est tombé dangereusement. Sans se blesser, on espère, mais dans les fables, ça peut être un peu dur par moments. Faisons donc attention en écoutant les extraits de l'opéra Cendrillon de Nicolas Issoire et celui de Jules Massenet.

Ça lui va tellement bien au ténor suédois Nikolaj Gedda, ce rôle du prince charmant. Et disons aussi que la mezzo-soprano Federica von Stade est tout bonnement superbe en Cendrillon de l'opéra de Massenet. Et puisque nous sommes dans le monde des contes, voici encore un rêve d'un prince, mais dansé cette fois-ci et mis en musique, devinez par qui ?

0: Le chef Michael Tilson-Thomas a été à la tête de l'orchestre philharmonien dans cette capture de l'année 1983 du ballet Casse-Noisette de Piotr Ilitch Tchaïkovski.
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0: J'ai volé le prince, affirme un des gondoliers dans l'opéra éponyme d'Arthur Sullivan, enregistré en 1961 par Decca. Puis la soprano Lorna Anderson, accompagnée au piano par Malcolm Martineau, chante comment le roi est parti à la chasse. C'est dans une chanson traditionnelle anglaise revue par Benjamin Britten. Mais s'agit-il de la fameuse et parfois décriée chasse au renard? On ne le sait pas.
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Les partitions remarquables restent parfois oubliées malgré un départ favorable à l'époque de leur création. C'est le cas du ballet Cendrillon du compositeur suisse Franck Martin, dont on vient écouter deux mouvements consacrés d'abord à la danse du prince avec Cendrillon et puis une autre avec les deux sœurs. Par la suite, nous ne laissons pas le monde onirique complètement derrière nous, car le personnage de Régine, la cantatrice, rêve aussi. Mais un monde tout à fait différent est abordé dans l'opéra Le Paria de Moniuszko qui suit. La grande prêtresse Neala, chantée par la soprano polonaise Teresa Gilis-Gara, apprend que son amoureux appartient à la caste des parias. C'est fâcheux et apparemment c'est un sacré problème.

0: La soprano Teresa Gillis Gara a incarné la reine Guenièvre dans l'opéra d'Ernest Chausson « Le roi Artus ». Son duo avec le baryton Gino Quilico, qui incarne ici le personnage d'Artus, est accompagné ici par l'Orchestre Philharmonique de Radio France, dirigé par Armin Jordan.
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0: Trois extraits maintenant d'Anne Boleyn, l'opéra de Gaetano Donizetti. Le problème évoqué ici concerne les têtes couronnées ou pas vraiment, car en réalité les couronnements ont été suspendus à Londres dans les années 30 et 40 du XVIe siècle à cause de la peste. Il s'agit donc d'Henri VIII, sa maîtresse Jeanne Seymour et la reine Anne Boleyn. L'issue de ce triangle amoureux est périlleuse, évidemment, et il n'est pas vraiment heureux non plus. Mais les voix de la basse Nikolai Gyarov chantant le personnage d'Henri VIII, de la mezzo-soprano Marilyn Horne en Jeanne Seymour et de la soprano Elena Souliotis dans le rôle d'Anne Boleyn sont merveilleuses.

C'est le chœur et l'orchestre de l'Opéra d'État de Vienne, dirigé par Silvio Varriso, qu'on a entendu dans ces trois extraits d'Anne Boleyn, un opéra de Gaetano Donizetti. Et maintenant, on peut passer dans ce milieu placé tout en haut de la société de l'époque baroque.

0: Il est vivant.
1: Mais je ne suis pas vivant. Je suis mort.
0: Hein ?
1: Chut !
2: Vous avez raison. Le dernier extrait ne faisait pas vraiment partie de l'époque baroque. Il était tiré de L'Étoile, l'opéra d'Emmanuel Chabrier, écrite en 1877, où, dans ce trio, on a entendu la mezzo-soprano Magali Damonte en Aloès et les sopranos Coletta Liolugas et Ghislaine Raffanel en Lazuli et Princesse Laula. Cette capture lyonnaise a été réalisée en 1984. L'orchestre de l'Opéra de Lyon a été dirigé par John Elliott Gardiner.
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2: L'air du Prince André, extrait de l'opéra Guerre et Paix de Serge Prokofiev et chanté par le baryton Yuri Masurok, va suivre dans cette fin du programme musical consacré aux reines, aux rois, aux princes et princesses. Et dans ce contexte, on ne peut pas vraiment contourner la princesse Turandot chantée par la soprano Maria Callas. Elle est accompagnée par le ténor Eugenio Fernandi qui incarne le personnage de Calaf. Le chœur et orchestre de la Scala de Milan est placé sous la direction de Tullio Serafin. Mais avant, on écoutera quelques extraits de l'opéra La Sœur Angélique de Puccini enregistré à Vienne et puis un autre extrait de l'opéra intitulé La Princesse Ida du compositeur britannique Arthur Sullivan. Et c'est une capture de l'année 1955 réalisée à Londres.

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Le quatuor à la fin de l'acte 2 du Fidelio de Beethoven, le méchant de l'histoire, Pissarro, le gouverneur de la prison, incarné plutôt efficacement par Hans Sottin, se met en tête de poignarder lui-même le gêneur Florestan, après que son geôlier en chef Rocco lui ait refusé, malgré une bourse bien garnie, cette tâche ingrate et dégradante. Mais coup de théâtre, Fidelio s'interpose, révélant d'un coup d'un seul son identité, il n'est pas Fidelio mais Léonore, et menace Pissarro d'une arme. Puis tout s'emballe, le guetteur annonce l'arrivée du ministre Don Fernando et Don Pissarro est contraint de quitter le cachot pour accueillir ce dernier, laissant le couple à ses retrouvailles. Le couple Léonore Florestan est immortalisé par Gundula Janowitz et René Collot. Nous sommes bien dans l'enregistrement de Leonard Bernstein, réalisé dans la grande salle du Musikverein avec les Wiener Philharmoniker et le chœur du Staatsoper en février 1978. Un mois plus tôt, tout ce petit monde, hormis l'orchestre, qui était bien sûr celui du Wiener Staatsoper, avait donné une production restée dans les mémoires. Un mot sur l'enchaînement du duo amoureux à venir avec l'ouverture Léonore III. Bernstein jugeait que le coup de timbale introductif de l'ouverture était superflu et que Beethoven lui-même ne pouvait pas l'avoir souhaité pour une belle fluidité d'enchaînement entre les deux morceaux, qui plus est dans la même tonalité. Résultat, l'Américain a supprimé le coup de timbale et le duo et l'ouverture s'enchaînent ainsi merveilleusement bien et selon Bernstein, comme si on avait ici affaire au premier fondu enchaîné de l'histoire, 90 ans avant l'invention du cinéma.

0: Sur Opéra, nous écoutions la fin de Fidelio dans la version Bernstein avec cette glorification de l'amour conjugal portée haut par le cœur, ici celui du Wiener Staatsoper. Le ministre Don Fernando, qui demande instamment la libération des prisonniers et fait enfermer le vilain de l'histoire, était campé par Dietrich Fischer-Dieskau. Et nous l'avons dit, Léonore était chantée par Gundula Janowitz, Florestan par René Collot. Il y avait également Rocco, chanté par Manfred Jungwirth, et une merveilleuse Marceline en la personne de Lucia Pop, que nous n'avons pas écouté ici, et un très bon Iachino sous les traits d'Adolphe Dalla Pozza, pilier durant 40 ans du Wiener Volksoper. L'arrivée du ministre a donc entraîné la libération des prisonniers, cette fin d'opéra, est ainsi tout autant un hymne à l'amour conjugal qu'un hymne à la liberté. Ces deux thèmes, au moment de l'enregistrement, en février 78, étaient vécus très intimement par Leonard Bernstein. Effectivement, à peine 2 ans plus tôt, ce dernier avait quitté son épouse et mère de ses 3 enfants, Felicia Montealegre, avec laquelle il vivait depuis 1951, ceci afin de pouvoir vivre librement son homosexualité. Ce début d'année 1978 était également très douloureux pour lui, car sa désormais ex-épouse allait mourir d'un cancer quelques mois plus tard, au mois de juin. Le chef revint auprès d'elle pour l'accompagner dans cette épreuve. Les thèmes de l'opéra ne pouvaient donc que lui parler fortement et sans doute l'inspirer, Fidelio restant une de ses plus convaincantes réalisations opératiques.
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0: Nixon in China, le premier opéra du compositeur américain John Adams, composé entre 1985 et 1987, fait son entrée au répertoire de l'Opéra de Paris au printemps 2023. Comme le dit la metteuse en scène argentine de cette production, Valentina Carrasco, alors que cet opéra est quasiment devenu un classique aux États-Unis, il est encore assez peu joué dans le reste du monde et notamment en Europe. Carrasco nous rappelle qu'un an avant la visite historique de Nixon en Chine en 1972, visite qui fait l'objet du livret de l'opéra signé Alice Goodman, des joueurs de ping-pong américains furent invités à venir disputer des matchs en Chine un an plus tôt, histoire de préparer la visite du président américain. On parla alors de ping-pong diplomatie. C'est finalement un peu de cela qu'il s'agit dans cette musique. On y entre comme dans un match de ping-pong de plus en plus soutenu ou comme en apnée. Dès le début de l'œuvre, on est pris comme un lapin dans les phares d'une voiture. Adams, à l'aide d'un mélange ingénieux de musique répétitive, de mélopées entêtantes, de chœurs soutenus, de recours à l'électronique et autres techniques de son cru, génère des ambiances nimbées de mystère ou de frénésie, nous invitant à une véritable forme de transe. La première écoute de l'œuvre ne peut laisser personne indifférent.

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0: Sur Opéra, toute la fin de l'acte 2 de Nixon in China de John Adams, à savoir la scène de l'opéra dans l'opéra, un remake en concentré de la révolution culturelle intitulé Le détachement féminin rouge, où chaque protagoniste, Madame Nixon, Henry Kissinger ou bien encore Madame Mao Tse-tung, se révèle pleinement et sans phare. C'était l'excellente version gravée en public en juin 2008 avec l'américaine Maureen Alsop à la tête du chœur et de l'orchestre symphonique du Colorado. Richard Nixon y est incarné par Robert Orff, Pat Nixon par Maria Kanyova, Henry Kissinger par Thomas Amons, comme dans l'enregistrement Princeps réalisé 21 ans plus tôt. Mao Tse-tung, que nous n'écoutions pas ici, est interprété par Mark Heller, le ministre Chou Enlai par Chen Yi Yuan, Madame Mao ou Xiang Xin par Tracy Dahl, et les trois secrétaires, Melissa Maldi, Julie Simpson et Jennifer De Dominici. Adams a eu dit du livret d'Alice Goodman qu'il était un chef-d'œuvre, tout à la fois épopée, satire, parodie des postures politiques et examen sérieux de questions historiques, philosophiques ou relevant des relations entre les hommes et les femmes. Plus de 30 ans après la création de l'œuvre, on peut se risquer à dire que l'opéra lui-même est un chef-d'œuvre, sûrement le plus grand de son compositeur.
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0: La production de Nixon in China lors de la création en 87 était signée Peter Sellars, qui fut le co-initiateur de cet opéra essentiel de la seconde moitié du XXe siècle. Transition toute trouvée, ouvrons la grosse boîte à trésors éditée par Nan Setch, célébrant le 75e anniversaire du compositeur, une boîte de 40 CD titrée John Adams Collected Works, et allons directement à Nixon in China. On y trouve le premier enregistrement de l'œuvre réalisé dans les studios RCA de New York en décembre 87. C'était à peine deux mois après la création qui avait eu lieu au Houston Grand Opera. Edo de Wart dirige l'orchestre new-yorkais de Saint-Luc. Nixon est campé par James Maddalena, Mao Tse-tung par John Dreykers, le Premier ministre Chou Enlai par Sanford Sylvan, Henry Kissinger par Thomas Amons, comme dans la version Alsop, je vous l'avais dit, Pat Nixon par Caroline Page et Madame Mao par Elaine Crenny. Écoutons la fin de l'opéra durant laquelle a lieu la dernière soirée du couple Nixon et de Kissinger en Chine. Chacun, chacune y va de son air nostalgique et la musique de John Adams se calme, le rythme se détend, l'ambiance devenant subitement totalement envoûtante, féerique, l'électronique nous enveloppant tout autant que les mélopées magnifiques des deux couples et la fin est donnée au ministre Chou dans un air renfermant beaucoup de lassitude, de tristesse et de nostalgie.

0: La fin de l'opéra de John Adams, Nixon in China, dans la version réalisée avec les interprètes de la création en décembre 87, opéra qui décrivait, 15 ans après qu'il ait eu lieu, un événement politique historique, la visite de Nixon en Chine en 1972. Ce livret géopolitique fait écho à d'autres œuvres. Ainsi pourrait-on dire, Fidelio, Nabucco, Nixon in China, même combat. À quand un opéra sur la guerre en Ukraine et la magnifique résistance des Ukrainiens face à leurs agresseurs.
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0: Bien que composé durant les années 20, l'opéra de Prokofiev, L'Ange de Feu, ne sera créé qu'après la mort du compositeur à Paris en 1954. La scène prend place au début du XVIe siècle, près de la ville de Cologne. Le chevalier Ruprecht fait la connaissance de Renata, l'héroïne de l'œuvre, qui lui explique qu'elle est visitée depuis sa plus tendre enfance par l'apparition d'un ange de feu, prénommé Madiel, lequel la persécute depuis qu'elle eut le malheur de le désirer à l'adolescence. Le rôle de Renata est un des plus éprouvants de toute l'histoire de l'opéra, tout registre de voix confondu. Ici, Galina Gortchakova, en représentation publique, qui plus est fabuleuse, et son faire-valoir, Ruprecht, est incarné par un non moins excellent, Sergei Leiferkus. L'angoisse continue de l'héroïne rappelle par instants celle de la Judith de Bartok dans son château de Barbe Bleue, et la musique de Prokofiev est, à l'instar de celle de Bartok, également très développée, voire cinématographique. C'est clairement un des personnages de l'œuvre. La seconde partie de l'acte 3, que nous allons écouter en entier, est d'ailleurs parcourue d'un thème rythmique obstiné à l'orchestre qui nous ramène presque dans un film d'Hitchcock.

0: L'acte 3 de L'Ange de Feu de Prokofiev, avec la soprano Galina Gorshakova dans le rôle de Renata et le baryton Sergei Leiferkus dans celui de Ruprecht. Le chœur et l'orchestre du théâtre Kirov ou Marinsky étaient dirigés par Valery Gergiev dans un enregistrement public réalisé en septembre 1993 dans le cadre de la très belle série d'opéras mise en boîte par Philips. Avec la même équipe du Kirov et Gergiev, les mélomanes se souviennent des coffrets Bleu Clair et Grenat.
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0: Nos générations admirent le compositeur allemand Walter Braunfels depuis que son immense chef-d'œuvre, Die Vögel, les oiseaux, parut chez Decca en 1996 dans le cadre de la collection Entartete Musik, mise en place par Michael Haas. En aparté, je ne peux que vous conseiller de lire l'excellent livre de ce dernier, édité chez Notes de Nuit, Musique interdite, les compositeurs juifs persécutés par les nazis. C'est un ouvrage édifiant, tout à la fois récapitulatif et complémentaire de ce qui a pu être dit sur le sujet jusqu'ici. Persécuté, Braunfels le fut car il était à moitié juif. Il se mit en retrait de la vie publique durant la prise du pouvoir par les nazis. Rappelons ici qu'il avait fondé avec Hermann Abendroth le conservatoire de Cologne, qu'il dirigea de 1925 à 1933, mais ne cessa pas de composer. Durant la guerre, il coucha sur le papier à musique sa Jeanne d'Arc, dont le titre exact est le suivant, « Scène de la vie de la très sainte Jeanne ». Contrairement au contemporain Jeanne d'Arc au bûcher d'Honegger, on suit Jeanne dans sa vie d'avant le procès et notamment dans ses relations avec divers protagonistes masculins, comme c'est le cas ici lors de la scène 3 de l'acte 1 où l'on croise ses compagnons d'armes, Georges Ier de la Trémoille, Florent Dillier et surtout le terrible Gilles Doré, dont on dit qu'il inspira Charles Perrault pour sa barbe bleue. La musique est ici moins opulente et immédiatement séductrice que dans Les Oiseaux, mais elle n'en est pas moins belle et on a plutôt affaire à un style déclamatoire parcouru d'arioso et de chœurs tous plus beaux les uns que les autres.

0: Béni soit le Dieu Tout-Puissant, somptueux chœur de la fin de l'acte 1 de l'opéra de Walter Braunfels, Szenen aus dem Leben der Heiligen Johanna, soit scène de la vie de Sainte Jeanne d'Arc. Nous écoutions le chœur de la radio suédoise, le chœur de chambre Eric Eriksson, l'orchestre symphonique de la radio suédoise dirigé par l'excellent Manfred Honeck, qui, depuis cet enregistrement, du début des années 2000, paru furtivement chez Decca en 2010, a fait des merveilles avec l'Orchestre Symphonique de Pittsburgh, gravant pour le label Reference Recordings de très belles symphonies de Beethoven, entre autres réussites. Julianne Banse campette une solide Johanna, Terje Stensvold personnifiait à merveille l'ignoble Gilles de Rais, Günther Missenhart était un bon duc de la Trémoille ou de la Trémouille, c'est selon. Mathias Brorson était Florent Dillier, le porte-parole des citoyens de la ville d'Orléans. Et enfin Gunnar Gudbjörnsson était Charles de Valois, soit Charles VII.
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0: Pourquoi se priver d'une Jeanne quand on peut en avoir deux? Voici les trois dernières scènes du chef-d'œuvre d'Arthur Honegger et Paul Claudel, l'oratorio Jeanne d'Arc au bûcher. J'ai choisi une récente version regorgeant de beauté, captée lors d'une représentation semi-scénique en septembre 2018 au Concertgebouw d'Amsterdam. Le chef est un spécialiste reconnu de la musique d'Honegger. Il s'agit de l'excellent Stéphane Deneuve. Avec l'orchestre du Concertgebouw, la partition tour à tour retenue ou luxuriante d'Honegger brille. Parmi les rôles parlés, Judith Chemla campe une touchante Jeanne d'Arc, pleine d'innocence, rappelant au passage que la sainte ne vécut pas même 20 ans. Et Jean-Claude Drouot propose un frère Dominique très investi, ne cachant pas ses émotions. Les rôles chantés sont également réussis, notamment la Vierge Marie de Claire de Sévigné et les voix de Jeanne, la Marguerite de Christine Gurke et la Catherine de Judith Coutazy. Le chœur symphonique de Rotterdam chante un bon français et le chœur d'enfant des Pays-Bas est superbe. Les trois scènes finales que nous écoutons sur Opéra sont l'épée de Jeanne, Trimazo et Jeanne d'Arc en flammes.

J'entends Marguerite dans le ciel, mélangée à l'exhalation des rossignols. Et les douces petites étoiles, à la voix de cette active sœur sacristine, s'éteignent l'une après l'autre.

0: Page de nuit, de sang, d'outre-mer et de pourpre se sont effeuillées sous mes doigts. Et il ne reste plus sur le parchemin virginal qu'une initiale dorée.
1: Que c'est beau! Cette Normandie, toute rouge et rose, toute rouge de bonheur, toute rose d'innocence, qui se prépare à faire avec moi la sainte communion dans l'étincelante rosée. Que c'est beau pour Jeanne la Pucelle de monter au ciel au mois de mai. Que tu es belle, oh, ma belle Normandie. Mais que dirais-tu, frère Dominique, si Marguerite et moi nous pouvions t'expliquer notre Lorraine?
0: Parle, Jeanne, car je sais qu'il y a des choses qu'une petite fille peut m'expliquer. Moi qui, saint de fer et de cuir, ai marché de bonne heure dans les sentiers de la pénitence.
1: Et que puis-je t'expliquer quand il y a encore au ciel une douzaine d'étoiles au moins qui en savent plus que moi?
0: Explique-moi ton épée! Est-ce vrai que tu as trouvé ton épée? Cette terrible épée devant laquelle se sauvaient Anglaise et Bourguignon dans une chapelle en ruine?
1: Non, ce n'est pas une chapelle en ruine. C'est à Don Rémy qu'on me l'a donnée. Ma bannière dans la main gauche, mon épée dans la main droite.

0: Je vais. J'irai. Je suis allée.
1: À qui est-ce que tu parles ainsi?
0: Es-tu sourd? Non. N'entends-tu pas les voix qui disent « Jeanne, fille de Dieu, va !» Ah, ce n'est plus sorcière maintenant qu'elles disent. C'est mon petit nom de chrétienne, celui que j'ai reçu au baptême. Jeanne, ce n'est plus hérétique, et relapse, et je ne sais quoi, et tous ces vilains noms, ces filles,

0: Jeanne, fille de Dieu, va, va, va. Bien sûr que j'irai.
1: Mais tu ne m'as pas expliqué l'épée.
0: Mais pour que tu comprennes l'épée, frère tondu, il faudrait que tu sois une petite fille lorraine. Je peux pas faire de toi une petite fille lorraine. Je peux pas te prendre la main et t'amener avec nous pour chanter tri.

0: As-tu compris, frère Dominique? À moi, il n'y a pas eu besoin de coupe-quenne et tout mouillé pour me l'expliquer. Devant la maison de mon père, comme un grand prédicateur en surplis blanc dans le clair de lune, qui m'a tout expliqué.
1: Explique. Et moi, j'écoute.
0: Quand il fait bien froid en hiver, et que le froid et la gelée resserrent tout, et on dirait que tout est mort. Et les gens sont morts de froid. Et il y a de la neige et la glace, surtout comme un drap et comme une cuirasse. Et on croit que tout est mort. Et que tout est fini.

Il y a un mauvais petit vent venu d'on ne sait où qui se met à souffler. 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

quand Jeanne au mois de mai monte sur son cheval de bataille. 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La comprends-tu maintenant, cette épée que Saint-Michel m'a donnée? 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

0: Signe donc, signe ce papier, avoue que tu as menti.
1: Et comment signerai-je lorsque mes mains sont liées?
2: On va t'enlever tes chaînes.
1: Il y a d'autres chaînes plus fortes qui me retiennent.
0: Et quelles chaînes plus fortes?
1: Plus fortes que les chaînes de fer, les chaînes de l'amour. C'est l'amour qui me lie les mains et qui m'empêche de signer. C'est la vérité qui me lie les mains et qui m'empêche de signer. Je ne peux pas mentir.

Jeanne d'Arc en flamme, 11e et dernière scène de l'oratorio dramatique d'Arthur Honegger et Paul Claudel, Jeanne d'Arc au bûcher. La première fut donnée avant-guerre en version de concert à Bâle le 12 mai 1938 sous la direction de Paul Zahrer avec la grande Ida Rubinstein, commanditaire de l'œuvre dans le rôle de Jeanne. Nous écoutions la version de Stéphane Denève à la tête du Chœur symphonique de Rotterdam, du Chœur d'enfants des Pays-Bas et de l'Orchestre royal du Concertgebouw d'Amsterdam gravé en 2018 par le label maison RCO Live. Judith Chemla était Jeanne et Jean-Claude Drouot, frère Dominique. Les voix de Jeanne étaient respectivement Christine Görke en Marguerite et Judith Coutazy en Catherine. La Vierge Marie était incarnée, si je puis dire, par Claire de Sévigné.

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1: Un fabuleux trait d'orchestre pour la harpe nous attend et un Othello certes moins connu que celui de son cadet Verdi. N'empêche que Rossini signe ici, bien loin d'une adaptation fidèle de Shakespeare certes, un opéra qui ouvrira la voie à tant d'autres et que la coréenne Hera Yesang Park y chante une Desdémone magnifique de douceur.

Comme quoi, une banale publicité italienne pour laquelle on a choisi un extrait d'opéra, cela va de soi, peut changer le destin d'un enfant sud-africain de 10 ans et qui rêve alors de devenir ce que deviendra Levi Sekkapan, à savoir un chanteur d'opéra, ténor en l'occurrence, et même tenorino rossinien ici avec ce côté coloratour virtuose. Zalmira, dernier opéra napolitain de Rossini toujours, opéra audacieux et méconnu dont l'action se déroule sur l'île grecque de Lesbos, entre usurpation et trahison, sur fond de convoitise autour de la couronne détenue, pour le moment, par le père de Zalmira, une Zalmira tout à ce magnifique duo.

l'un des airs ici les plus ardus du répertoire de mezzo coloratur, parfois même interprété par une soprano, que cet air final de Zelmira dans l'opéra éponyme de Rossini. Et ici, oui, c'est bien une mezzo qu'il interprétait, et quel mezzo, une mezzo d'époque, d'anthologie, une légende vivante qui agace autant qu'elle sidère. Oui, nous parlons bien là de Cecilia Bartoli. On la verrait bien en Reine des Amazones, et bien à suivre, ce sera vœu exaucé, et en duo avec Léa Desandré, s'il vous plaît, dans un opéra fort peu connu d'un certain Giuseppe De Bottis, Mytilène, reine des Amazones, femme extraordinaire s'il en est, tout comme la célèbre Hélène de Troie version Offenbach. Ce sera juste après.

Léa Desandré, cette fois-ci aux côtés de la soprano Sabine de Vielle, dans la virtuosité d'un tout jeune Handel à l'italienne, dans une cantate quasi-opéra évoquant la magicienne Armide abandonnée par le chevalier Renaud, Rinaldo en italien. Nous sommes dans le contexte de la première croisade et Handel reviendra à ce thème plus tard avec l'un de ses opéras les plus connus pour le coup, intitulé tout simplement Rinaldo. Bascule d'époque à suivre sur votre web radio lyrique signée France Musique avec des leaders de Richard Strauss, où nous retrouvons Sabine de Vielle, puis Asmik Grigorian ou encore la grande mezzo-tchèque Magdalena Kožená.

D'un poème de 8 lignes évoquant finalement le champ des possibles, le jeune Richard Strauss nous fait sentir l'attente, le non formulé, l'espoir secret, jusque dans la mélodie qui n'est jamais reprise intégralement par la très belle voix ici de la mezzo-morave à la si belle carrière Magdalena Kojena, avec son époux de chef d'orchestre au piano, je parlais de Simon Rattle, que nous ne quittons pas tous les deux sur votre web radio lyrique signée France Musique et sur l'appli Radio France, et dans sa langue natale cette fois, et dans la musique du plus personnel des compositeurs d'opéra au XXe siècle, l'un des meilleurs aussi sans doute avec Richard Strauss, il s'agit de Leoš Janáček, et ici de son opéra Katia Kabanovna, une Katia coincée entre un époux effacé et une belle-mère terriblement tyrannique.

D'après la pièce de théâtre « L'orage » du russe Alexandre Ostrovski, Leoš Janáček compose une ode à Katia Kabanovna, épouse martyrisée, succombant à l'adultère et poussée au suicide par les conflits moraux qui en découlent pour elle et qui finissent par l'envahir totalement. Janáček qui se tourne de plus en plus dans sa maturité vers ce style ardent et inimitable au service de l'urgence dramatique avant tout, avec des cellules musicales brèves et contrastées aux couleurs si personnelles, comme ce sera encore davantage le cas dans son opéra suivant, aux teintes apparemment enfantines, car inspiré d'une petite bande dessinée publiée quotidiennement dans le journal que lisait Janáček, mais aussi sa femme de chambre, dont il était tombé éperdument, bien que très platoniquement, amoureux. Voici son hommage.

Le timbre de velours et toutes les couleurs de la voix de René Fleming, qui semble particulièrement à l'aise dans la musique du compositeur tchèque Leoš Janáček, comme elle le fut dans la Rusalka de Dvorak sur les planches de l'Opéra de Paris. Ici, c'est la grande scène du rêve de Yenoufa qu'elle interprétait notamment, un rêve terrible quand on songe au drame qui se joue dans son dos. Mais déjà, un autre drame nous occupe. Oui, cela arrive beaucoup trop souvent à l'opéra, il faut qu'on en parle. Mais c'est tellement beau en même temps, jusque dans une comédie musicale aux ambitions shakespeariennes et opératiques, née sous la plume d'un certain Leonard Bernstein, où, lorsque le chant des amoureux les révèle totalement dépourvus devant la mécanique implacable du destin.

Venu tout droit de la belle soirée d'anniversaire célébrant les 20 ans du concert d'Astrée emmené par Emmanuel Haïm, c'est Forêt paisible de Rameau qui nous donne l'occasion d'entendre côte à côte le baryton Stéphane Degout et la soprano Nathalie Dessay accompagnée du Chœur des Sauvages, un thème qui a traversé le temps jusqu'au hip-hop universel ourdi par Clément Cogitor sur les planches du Palais Garnier. Sauvagerie aussi, sans doute, que celle qui se révèle dans certaines pages du Chant de la Terre de Malheur, qui nous donne l'occasion de rester en compagnie de Stéphane Degout, même si ici, il ne célèbre rien moins que la beauté, qui sait finalement être très sauvage, elle aussi, lorsque vient le sujet du désir.

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0: Toujours en compagnie de l'éclectique ensemble Le Banquet et de son chef Maxime Pascal, nous sommes passés d'un Gustav Mahler chambriste à un opéra de Katsu revisité, revivifié par la joyeuse troupe et par l'immense appétit tout aussi éclectique vocalement de Marie Aupert entre comédie musicale et comédie française. Qui dit opéra de Katsu dit entre autres Kurt Weill, son compositeur, qui toute sa vie, de part puis d'autre de l'Atlantique, cherchera sans relâche une expression et lyrique et profondément populaire, côté cabaret avec Katsu, côté à la recherche de l'opéra de Broadway avec Street Scene sur un livret du grand auteur africain-américain Langston Hughes.
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Un drôle d'oiseau que ce Zygmunt Romberg, remis à l'honneur ici par le chef John Mosseri, toujours dans l'exploration des marges inventives et légères de l'art lyrique, que ce soit avec Kurt Weill juste avant, ou donc ici avec Zygmunt Romberg et ce prince étudiant qui teint le haut du pavé à Broadway dans les années 1920, consécration pour ce pianiste décafé qui fonda son propre orchestre pour assurer clé en main la partie musicale des spectacles de la fameuse avenue new-yorkaise. Et figurez-vous que dans ce style léger, ici viennois, là plus parisien, Romberg marqua de son empreinte le monde des revues et nous donne l'occasion d'écouter ici et maintenant la grande danseuse qui vient alors de se brouiller avec son chorégraphe de mari Roland Petit. J'ai nommé son truc en plume, pardon. J'ai nommé Zizi Jeanmaire, bien sûr.

La voix délicieuse de Kathleen Battle, qui chantait la ville lumière dans Louise de Charpentier, et ici, toujours très à l'aise dans l'opéra français, la musique de Charles Gounod aux côtés de l'incombustible Placido Domingo, sur le vif, au Metropolitan Opera de Tokyo, en juin 1988. Qui dit Gounod dit Faust, forcément, absolument, et ce rôle en or qu'est Méphistophélès, surtout dans la version originelle de l'œuvre et pour un baryton basse de caractère, alliant souplesse, rapidité, finesse et de la truculence en pagaille, le baryton de caractère qui faisait la gloire de l'opéra comique et du théâtre lyrique dans les années 1860, toute caractéristique que Gounod a parfois un peu gommée, pour faire par la suite passer son Faust sous les fourches caudines de l'Opéra de Paris.

Charles Gounod, pilier de l'opéra français au XIXe siècle, ici dans ses œuvres moins connues. Premier succès au théâtre lyrique avec Le médecin malgré lui, composé pour l'anniversaire de Molière, ou bien Mélodie. Et à l'instant, dans ce drame peut-être daté aujourd'hui, dont l'argument, le poème, est dû à Frédéric Mistral et évoque la dureté solaire de la Croix où l'on court au fil des cornes des taureaux. L'occasion de nous réjouir de la magnifique diction et du timbre d'airain du ténor Alain Vanzo, doublure à ses débuts, figurez-vous, de Luis Mariano qui faisait un malheur dans Le chanteur de Mexico au Châtelet en 1951. Restons quelques instants encore en sa compagnie sur votre web radio lyrique signée France Musique.

Oui, j'ai volé et ils m'ont attrapé et ils m'ont battu aussi, mais je sais me défendre, dit la petite renarde rusée dans l'opéra éponyme de Leo Janáček par la voix de Lucia Pop. Et c'est vrai que la soprano d'origine slovaque se défend bien dans ce très beau rôle. Les philharmoniques de Vienne, les chanteurs de l'opéra de la même ville et le chef Charles Mackeras l'ont accompagnée dans cette belle aventure. Mais après ce court extrait en guise d'entrée en matière, nous poursuivons avec d'autres voix slovaques, celle du ténor Pavol Bršlík et la soprano Simona Chaturová dans les chemises de noces d'Antonín Dvořák, les chanteurs qui ont tous les deux passé par les mêmes écoles que leurs aînés Lucia Pop. Et ils sont également accompagnés par les musiciens autrichiens, mais cette fois-ci ceux de l'orchestre de la radio dirigé par Cornelius Meister.

Les deux derniers extraits ne viennent pas de Dvořák, évidemment, mais des opéras Idoménéo et Don Giovanni, qui nous présentent le ténor slovaque Pavol Breslik en tant qu'une des belles voix mozartiennes de nos jours. L'orchestre de la radio de Munich, qui l'accompagnait, était placé sous la direction de Patrick Lange. Mais attention, le vrai nom de ce chanteur est Pavol Breslik, un nom assez difficilement prononçable. Il est vrai qu'on trouve donc dans une forme light et adaptée en Breslik. Voilà. Mais par la suite, nous revenons en Bohème avec Dvořák pour écouter la voix de basse de Peter Mikuláš. Par contre, les sujets de ces deux extraits, opéra Alfred pour le premier et l'opéra Dimitri pour le second, sont tous sauf tchèques. Le compositeur s'est alors inspiré par l'histoire anglo-saxon, la victoire du roi Alfred sur les Vikings au IXe siècle, et puis par la lutte de pouvoir en Russie autour de Dimitri, se présentant comme le descendant légitime d'Ivan le Terrible, le personnage communément appelé le faux Dimitri, un imposteur dans l'histoire russe, encore un. Dans Alfred, il campe le rôle de Sivard, et dans le Dimitri, il est Basmanov, le commandant en chef des armées du Tsar.

0: C'était la basse slovaque Peter Mikuláš, dont les extraits d'Alfred et de Dimitri, les opéras d'Antonín Dvořák. Si le premier opéra du compositeur tchèque Alfred, que vous avez entendu dans son premier enregistrement mondial et en live, s'il vous plaît, est en allemand, c'est par le souci de droit d'auteur qu'il fallait payer pour la traduction tchèque que Dvořák a utilisé le texte allemand du poète Theodor Körner et que c'était gratuit. Avant le musicien tchèque, c'était Thomas Arne, Joachim Raff ou bien Gaetano Donizetti qui, en composant soit un opéra, soit un oratorio, se sont intéressés au même sujet. Par contre, l'opéra Dimitri, écrit sur un livret en tchèque, a apporté en Bohème à son auteur un vrai succès populaire.
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0: Si nous partons de Bohême, c'est pour aller juste à côté, dans la capitale autrichienne, où Beethoven a commencé, sur la commande du directeur du théâtre an der Wien, Emanuel Schikaneder, d'écrire son opéra Fidelio. C'était en 1804 et je vous en propose d'écouter deux extraits du premier acte, où on entend la voix magique de la soprano Lucia Pop, puis toujours elle dans le rôle de Marceline, mais en trio cette fois-ci, secondée par une autre soprano Gundula Janowitz chantant Léonore et la basse Manfred Jungwitt qui a incarné Rocco. L'orchestre philharmonique de Vienne a été placé sous la direction de Leonard Bernstein.

C'était deux extraits de l'unique opéra de Beethoven dans sa version finale que le compositeur a achevé en 1814. De cette commande viennoise de 1804, vous avez entendu une capture réalisée en 1978 dans la grande salle du Musikverein de la même ville de Vienne, bien évidemment. Le proverbe disant que l'appétit vient en mangeant est entré dans le langage commun, mais Rabelais l'utilisait déjà en 1534 dans son Gargantua. Et tout cela me donne juste envie d'écouter encore une merveilleuse voix de la soprano, celle de Lucia Pope par exemple.

C'était l'air de Manon et l'air de Louise, extraite de l'opéra de Massenet et de Charpentier, que la chanteuse a enregistré sur un disque d'air d'opéra en 1982 avec l'orchestre de la radio de Munich, dirigé par Kurt Eichhorn. Et ensuite, nous revenons en Bohème du temps de Smetana et de son opéra lié à un renouveau national tchèque qui s'est rejoint, bien que tardivement, au mouvement de la libération des nations en Europe. Disons qu'en réalité, c'était surtout au début plutôt un mouvement de l'émancipation des nations européennes, ce qui n'était pas rien à l'époque. Mais son étendard musical et vocal s'était concentré dans l'opéra de Bedřich Smetana, la fiancée vendue, qui, à part de vénérer la nation tchèque, a vertement critiqué la vie et les habitudes de la campagne profonde du pays. Mais la raison pour laquelle on y revient, quoique très brièvement, est la prestation du ténor tchèque Miroslav Kop dans cet enregistrement du supraphone qui a eu lieu entre le décembre 1980 et le janvier 1981 dans la salle de Dvořák de la Maison d'artistes à Prague. Il a chanté un rôle secondaire de Vašek, le fils du riche propriétaire terrien, et c'est avec lui, un garçon en léger retard par rapport aux autres, pour ne pas dire un idiot du village, mais de la bonne famille tout de même, que le mariage a été arrangé, mais avec un dénouement positif, comme il se doit pour un opéra comique qui se respecte. Alors M. Miroslav Kop a chanté ce rôle de Beg, et le duet qui suit, avec Marzenka, chanté par la soprano Gabriela Benačková, comme un roi.

Il ne faut pas oublier que dans cet enregistrement de La fiancée vendue, qui, à mon humble avis, est un des meilleurs disques de cet opéra dans la langue tchèque, il faut le préciser, on a entendu le chœur et orchestre de la Philharmonie tchèque, dirigé à cette occasion par le chef très discret, mais absolument excellent, Zdeněk Košler. Dans le dernier de ces trois extraits, on a entendu la voix de la soprano slovaque Gabriela Beňačková, une chanteuse qui a développé pratiquement toute sa carrière dans la capitale tchécoslovaque, Prague, et à partir de là, elle a rayonné à travers le monde, participant à des productions des maisons d'opéra les plus importantes. Elle était entre autres la Rusalka légendaire de l'Opéra de Prague, mais j'ai choisi d'autres extraits de son disque des mélodies d'opéra, un disque où deux chefs se partagent le répertoire large de Gabriela Beňačková. Václav Neumann se charge de la partie slave et Bohumil Gregor dirige l'orchestre de la Philharmonie tchèque de Prague pour les extraits des opéras italiens.

0: Janáček, Verdi et Mascagni, trois mélodies extraites du disque rassemblant les mélodies favorites de la soprano Gabriela Beňačková, une chanteuse appréciée des chefs et du public avant tout, disposant d'un large répertoire dans le domaine du bel canto.
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0: Descendons un peu dans la tessiture vocale maintenant pour écouter une des meilleures mezzo-soprano tchèques qui a fait ses études en Slovaquie à Bratislava, au conservatoire notamment. Je vous parle de Magdalena Kožená.

Eh bien, je n'ai pas résisté, mais après ces deux mélodies de la tradition slovaque interprétées par Magdalena Kožená, accompagnée au piano par Radoslav Kvapil, et deux autres mélodies tirées du recueil de Leoš Janáček intitulé « Les chants silésiens » où œuvrait un autre pianiste, Malcolm Martineau, voici quelques exemples du répertoire pour la majorité de l'opéra baroque de la mezzo-soprano tchèque.